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0: Incroyable.
1: Ah, le métier pas créable.
2: Métier pas créable.
3: Métier pas créable.
4: Et pour ta meufra.
0: Métier pas créable dans le CAC Sud 22.
5: Les fusées des dessins émouveux. 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
4: Tu es pas créable.

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2: Pourquoi?
3: Pourquoi?
4: Bah, pourquoi?
5: Pourquoi?
2: Pourquoi?
4: Mais pourquoi?
3: Pourquoi comment?
6: Pourquoi le zèbre est doté de rayures? La mouche tsetse véhicule la maladie du sommeil. Oui, et alors? Quel rapport avec les rayures? Les yeux à facettes de l'insecte perçoivent très mal les formes géométriques, en particulier les rayures. Par conséquent, la mouche tsetse ne repère que très difficilement le zèbre, l'épargnant de sa piqûre.

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3: Avec aujourd'hui, Louis Mellec. Eh bien oui, quand on ne trouve pas les mots, quand on ne sait pas quoi dire pour exprimer un sentiment, on fait...
4: Oh là là là là là là.
3: Idem lorsqu'on chante un air sans connaître les paroles.
5: La la la la la.
3: Et vous aurez compris, aujourd'hui c'est la la la la la dans Platine. Et on commence avec Sylvie Vartan. En 1964, elle obtenait un gros succès avec « Si je chante », adaptation d'une chanson de Brenda Lee. Sur la face B de ce 45 tours EP de Sylvie Vartan, un autre morceau eut son petit succès finalement. Intitulé « La la la », il était l'œuvre de deux Eddy de l'entourage proche de la chanteuse, Eddy Francis et Eddy Vartan.
6: La la.

Oh là là, auditeurs de platine, il ne faudrait pas croire que les yéyés des années 1960 avaient le monopole du la la la. En Bretagne aussi, on savait faire. La preuve, tout de suite, avec un 45 tours publié en 1961, 3 ans avant celui de Sylvie Vartan. Le titre du disque ? Tralala Leno, bien sûr, chanté par Francine Fer et Lucien Lebrise de Scrignac, si je ne me trompe pas.

0: Et 4 ans après Francine Fer et Lucien Lebrise, voilà Bo Diddley qui arrive lui aussi avec son La La La. En 1965, donc, au mois d'avril, on retrouve ce titre en tête de la face B du 33 tours, Hey Good Looking, salut beau gosse, c'est à peu près le sens de cette expression.
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Eh bien, vous connaissez sûrement Stevie Wonder. Mais savez-vous qu'avant Stevie Wonder, il y avait Little Stevie Wonder, le petit Stevie Wonder? Car il était précoce, le gamin, né en 1950. Sa discographie débute lorsqu'il a 12 ans, en 1962. Et la chanson phare de son premier 45 tours, c'est « La la la la la ». Comme ça, il n'a pas eu trop de mal à apprendre les paroles. Mais n'oublions pas que cette même année, 1962, il est numéro 1 au hit parade avec « Fingertips ».

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1: Et on passe à un tout autre style maintenant. On retrouve Jacques Brel. En 1967, il enregistrait un album intitulé sobrement Brel 67. Pas tendre le gars avec ses congénères. Comme dans ce la la la à la sauce Brel. Et je mourirai cerné de rigolo, disait-il.

Question Mark, extrait de cet album mythique, et Billy Nichols y va de son la la la, évidemment. Et on enchaînera sans commentaire sur un magistral tralala de la non moins magistrale Laverne Baker.

1960, Small Faces, avec le meilleur chanteur de l'époque, le formidable Steve Marriott. On est en 1966 et on remet une pièce dans le jukebox pour Chalalalali.

Et voilà, c'est fini pour aujourd'hui. Achille Nabaden, Ninem Gao Endro et Radio Brodjenet, Aue Nabaden Ral. Faux chour, comme dirait l'autre. Kenavo.

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2: Bonjour, vous écoutez Chant contre chant, le jeudi en direct sur Radio Broadunet. On est le jeudi 17 septembre 2026. Je suis Amélie et avec moi aujourd'hui en co-animation, il y a Gaël et Clément, mais il y a surtout RL, le grand retour, RL qui revient à notre grande joie dans l'équipe de Chant contre chant. Bonjour à tous les trois. Aujourd'hui, on va papoter, on va découvrir de la musique, on va se trouver de belles idées de sortie pour ce week-end. Il y en a vraiment beaucoup pour ce week-end et puis même pour les week-ends à venir. Bonjour à toutes et à tous.
3: Salut.
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2: Mais surtout, en ce jeudi 17 septembre 2026, on va explorer les profondeurs de la nuit. On va causer d'un petit animal qui est capable de manger en criant, de voler en mangeant et de voler en criant. J'ai nommé la chauve-souris. Et pour en parler avec nous, nous sommes avec Mylène Huguet de la Maison de la Chauve-souris de Kernas-Kléden. Bonjour Mylène.
5: Bonjour.
2: Alors, la Maison de la Chauve-souris, c'est un musée qui a ouvert en 2006. Ça fait déjà 20 ans. On va parler un peu plus tard dans cette émission des événements que vous êtes en train d'organiser pour ce bel anniversaire. Mais on va commencer par un peu d'histoire. Comment il est né, ce musée, et pourquoi créer un musée de la chauve-souris?
5: Alors, ce musée, il est né grâce à des passionnés qui, depuis très très longtemps, faisaient ce qu'on appelle de l'inventaire de population de chauves-souris. C'est-à-dire que en face, dans l'église de Kernas-Kléden, depuis de nombreuses décennies, il y a une colonie de grands rhinolophes, donc c'est une espèce de chauve-souris, qui revient tous les ans et qui est donc comptabilisée, inventoriée tous les ans. Et il y a plus de 20 ans, ce sont trois passionnés qui ont décidé de monter une association au départ pour sensibiliser la population sur ce petit animal peu connu et pas toujours très bien aimé, et qui, avec les collectivités et la communauté de communes, ont créé ce petit musée en 2006.
2: Enfin, petit musée. Aujourd'hui, la Maison de la Chauve-souris, c'est quand même un écomusée qui fait 9 salles, 400 mètres carrés, de la scénographie restaurée en 2019. Et tout ça, comme vous le disiez tout à l'heure, dédié à un animal qui d'habitude ne suscite pas beaucoup d'attendrissement du public. Qu'est-ce qui explique, d'après vous, Mylène, la mauvaise réputation de la chauve-souris, la peur que certaines personnes peuvent en avoir?
5: En fait, on se rend compte que la chauve-souris, oui, c'est un animal qui est mal aimé sans doute, en tout cas sur la partie européenne, hein, parce que c'est pas le cas partout sur la planète, hein, mais en Europe, mal aimé sans doute par méconnaissance de l'animal, de ce qu'elle peut être, et sans doute parce que c'est un animal de la nuit, et souvent les animaux de la nuit font souvent peur, hein, alors que finalement, quand on les connaît mieux, on se rend compte qu'ils ne sont pas si horribles que ça.
2: D'ailleurs, le seul sketch que j'ai jamais aimé de Jean-Marie Bigard, c'est un sketch sur la chauve-souris que vous connaissez peut-être. Et vous, Clément, Gaël, RL, est-ce que vous avez une peur particulière de la chauve-souris? Et pourquoi? Genre, si la chauve-souris vous nuisait, ça serait en vous faisant quoi? Vous avez peur de quoi?
6: Ah bah, c'est ce qu'on entendait, hein, quand on était gamin, hein, la fameuse chauve-souris qui vient attraper les cheveux quand on se balade la nuit sur leur territoire. Voilà, les choses comme ça qu'on entendait.
2: Et elle ferait quoi à tes cheveux, Gaël? Concrètement, elle leur ferait détresse ou elle tirerait dessus?
6: Bah, elle resterait accrochée et puis ça deviendrait ma meilleure amie.
2: Ah ouais, donc un truc assez terrifiant, quoi.
7: Moi, la chauve-souris, c'est Batman, du coup, j'aime bien.
2: Donc toi, t'as pas peur?
7: Non, j'ai pas peur. Et puis j'avais un tonton qui m'avait ramené un petit jeu de société, une espèce d'adaptation du jeu de loi, mais autour de la chauve-souris, dans un musée de la chauve-souris dans le Loir-et-Cher. Et ça m'avait un peu démystifié cet animal. Ouais. Je me souviens qu'à l'époque, j'étais un pro de la rhinolophe et de la pipistrelle. Ça remonte un petit peu, donc je sais plus
2: exactement. On remarque un certain lexique.
7: Ouais. Donc je ne sais plus les différences entre toutes les variétés de chauves-souris, mais je sais qu'il y a un très très grand nombre d'espèces de chauves-souris différentes. Et je me souviens aussi qu'elles ont un impact sur tous les petits insectes, parce qu'elles vont manger pas mal de moustiques, alors je ne sais pas si c'est des moucherons ou des choses comme ça, mais c'est vrai que c'est un animal qui est très important dans la biodiversité aussi, qui est un petit peu mis de côté sur cet aspect-là.
2: Et qui ne mange pas d'enfants, par contre.
7: Et qui ne mange pas d'enfants.
2: Et Réel, toi, c'est quoi tes peurs liées à la chauve-souris ?
3: Moi, j'avais pas peur de la chauve-souris, mais pareil que Gaëlle, on entendait tout le temps l'histoire de, qu'elle peut s'accrocher dans tes cheveux et après, c'est foutu, ça arrache tout. Bah, apparemment, idée reçue. Donc, bon, j'avais pas peur. Il y en avait souvent dans les... qui se coinçaient dans les volets chez papy et mamie. Donc, on essayait de leur porter secours. Mais pareil, mamie disait qu'ils mangeaient les moustiques. Donc, moi qui étais une... grosse cible à moustiques, ça m'allait très bien.
2: D'accord, j'ai cru que tu allais dire moi qui étais une fervente défenseuse des moustiques.
3: Ah non, du tout.
2: Et Mylène, d'où ça vient cette superstition de la chauve-souris qui vient dans les cheveux du coup ?
5: Alors, souvent encore par méconnaissance. En fait, la superstition autour de la chauve-souris qui va s'accrocher dans les cheveux, c'est parce que, alors au départ par méconnaissance, et puis en fait, quand certains ont travaillé un peu sur le sujet, c'est que ça remonte à très longtemps, hein, on est même au-delà du 19e siècle, où on disait ça aux jeunes femmes, hein, pour éviter qu'elles ne sortent le soir. Hein. Et donc, voilà, ça a resté, ça a perduré, par méconnaissance et par habitude, en fait, de se dire, ben voilà, la chauve-souris va s'accrocher dans tes cheveux, ne sors pas. Et non. C'est une idée reçue.
2: Donc c'était du sexisme, voire du chauve-sourisme, peut-être. Encore
5: aussi.
2: Pire. Et on entend aussi des gens dire « j'ai peur que les chauves-souris me mordent, qu'elles soient vampirisantes, vampiriques, qu'elles sucent mon sang, qu'elles me transmettent la rage ». Ça, c'est aussi des superstitions pures et dures ?
5: Ça a été des superstitions pures et dures. Le comte Dracula ne nous a pas aidés sur le sujet. Ceci étant, si on veut être dans le détail, les chauves-souris, en tout cas en France métropolitaine, en Europe, sont majoritairement insectivores. Hein, donc, elles ne viendront pas vous sucer le sang pendant la nuit dans votre grand dodo. Et on a quelques espèces de chauves-souris qui sont hématophages, hein, qui donc ont dans leur nom le mot vampire, puisqu'elles se nourrissent de sang, mais elles sont plutôt en Amérique du Sud.
2: D'accord. Et elles se nourrissent du sang de quels animaux ?
5: Alors, elles se nourrissent du sang de mammifères, mais pas de mammifères humains. Elles vont se nourrir de sang plutôt de vaches, de chevaux, de
7: oui, gros animaux. Des gros animaux, quand même.
5: Oui, de D'accord. gros animaux.
2: Donc, c'est une réputation qui est basée sur une toute petite frange de la population chauve-sourienne qui est quand même hématophage. Et puisqu'on parle de mauvaise réputation et de représentation, Gaëlle, tout de suite, tu nous proposes de parler des animaux de la nuit dans la chanson, dans la culture et dans le sport.
6: Et oui, on va citer quelques exemples d'animaux que l'on associe à la nuit et essayer de voir comment on les retrouve dans les chansons, dans le sport, comme tu l'as dit, et comment ne pas commencer avec nos stars du jour.

0: La chauve-souris, le tube de Thomas Fersen, issu de son album 4 en 1999. Tube grâce aux nombreuses enseignantes et enseignants qui depuis 25 ans l'ont fait apprendre à leurs élèves, à tel point que la section commentaire de la vidéo sur YouTube est quasiment exclusivement constituée de « liker si votre prof vous a demandé de l'écouter » et autres « ma prof de musique nous l'a fait chanter en cours ». Vous allez voir, il y a vraiment quasiment que ça, donc pour beaucoup ça doit rappeler des souvenirs d'école. La chauve-souris, on peut aussi la retrouver sur des maillots de foot, c'est le symbole d'une ville espagnol et de son club de football. Il s'agit de Valence. Alors, c'est pas forcément commun en héraldique de trouver la chauve-souris. Pour Valence, il y a plusieurs explications. Il y a par exemple une légende qui raconte que des chauves-souris avaient sauvé l'armée du roi pendant une attaque nocturne. Mais le plus probable, c'est qu'à l'origine, le symbole de Valence était plutôt un dragon dont la représentation s'est peu à peu déformée jusqu'à ressembler davantage à une chauve-souris. Allez, on passe à un autre animal. Figurez-vous que début août, alors que toute notre radio était au Festival Interceltique, mon oncle m'envoie un SMS en me demandant si j'ai croisé le blaireau. Alors bien sûr, le terme est maintenant devenu une appellation peu gratifiante pour un être humain. Alors je craignais donc que le blaireau en question soit quelqu'un de l'équipe des radios du festival avec qui Tonton Francis aurait été en bisbille. Alors j'ai réfléchi et je me suis dit que le plus probable était qu'une légende du cyclisme breton et français soit présent au festival, vainqueur de 5 Tours de France dans les années 70 et 80 et donc surnommé le blaireau. Il s'agit de...
1: Bernard Hinault,
0: voilà, bravo Clément, fan de vélo, Bernard Hinault, le blaireau, mais en fait il n'en était rien, il n'y avait pas Bernard au Festival Interceltique. En fait, mon oncle, il me parlait vraiment d'un vrai blaireau qui a semé la terreur cet été autour de la commune de Grandchamp, au nord de Vannes, attaquant les animaux domestiques et cherchant à s'introduire dans les maisons. Alors blaireau, c'est devenu peu commun pour décrire positivement un sportif, alors que renard, c'est un peu plus fréquent, comme avec les renards des surfaces au football, ces attaquants qui attendent face au but adverse la bonne opportunité, des animaux réputés rusés et prêts à sauter sur la bonne occasion, comme dans ce dessin animé des années 90. Renard.

Allez, on peut enchaîner avec d'autres animaux réputés nocturnes. D'abord avec un insecte redouté, chanté ici par la légende, le mythe, celui qui tient une place à part dans le cœur et la discographie de notre cher collègue Clément. Voici Richard Gottener.

Et puis, bien sûr, comment ne pas citer chouettes et hiboux qui, par leur seul chant, dessinent ce qu'on imagine toutes et tous être le paysage sonore nocturne par excellence. Et on va terminer avec un petit mammifère, un animal attachant qui passe ses journées à dormir pour s'activer quelques heures pendant la nuit. Un animal dont la population est malheureusement en chute, pas loin d'être classé comme espèce menacée. Vous l'avez reconnu, c'est le hérisson. Alors, je termine avec Séverine Vincent, Georges Brassens et Henri Salvador pour la chanson du hérisson, extrait de la comédie musicale Émilie Jolie.

0: Beaucoup Gaëlle, vous écoutez toujours Chant contre Chant, le jeudi en direct dans cette émission dédiée au thème de la nuit et des animaux nocturnes. Et on est toujours avec Mylène Huguet de la Maison de la Chauve-Souris. Pour en revenir à vos 20 ans, enfin aux 20 ans du musée La Maison de la Chauve-Souris, qu'est-ce que vous êtes en train de préparer pour fêter ça, Mylène ?
1: On prépare un week-end festif, mais qui est dans l'ADN de l'association, en fait. C'est vraiment d'apporter de la connaissance pour tout le monde, hein, que ce soit petit, grand, qu'on s'y connaisse ou qu'on ne s'y connaisse pas du tout, à travers plein de choses, des expos, des projections, des rencontres.
0: Et donc ça va avoir lieu, non pas ce week-end, le week-end qui vient, mais le week-end d'après, celui du 25?
1: Oui, c'est un week-end. Alors, on étire le 25. Nous, on commence dès le vendredi parce qu'on trouve qu'un week-end de 3 jours, c'est plus sympa. Et donc, dès le vendredi jusqu'au samedi fin d'après-midi, voilà, on a tout un programme où le musée va être accessible gratuitement. En fait, tout va être gratuit. C'est aussi le but, hein, c'est que ce soit vraiment gratuit et accessible à tout le monde. Et donc, dès le vendredi après-midi, le musée sera gratuit avec les expos. Et après, on va enchaîner dès le soir, hein, avec des projections pour pouvoir découvrir les chauves-souris sous un côté un peu plus émerveillé, on va dire. Et puis, on enchaînera dès le samedi après avec des rencontres pour mieux connaître les chauves-souris, certes de nos contrées bretonnes, mais pas que, parce qu'on emmène le public en voyage, hein, en voyage dans le Pacifique et en Asie du Sud-Est. Le samedi soir, on proposera une petite soirée d'observation, parce que c'est bien aussi d'aller les observer en vrai, en live, ces petites chauves-souris. Et le dimanche, on est plutôt sur les actions citoyennes. Comment est-ce que on peut faire de sa maison un refuge, un sanctuaire à chauves-souris, donc en action citoyenne. Et puis, comment est-ce qu'on peut construire un petit gîte, hein, un petit nichoir à chauves-souris.
0: Et la gratuité donc de tous ces événements, elle s'oppose au caractère payant du musée le reste de l'année. Ça coûte combien d'habitude d'entrer à la Maison de la Chauve-Souris?
1: Alors, le musée d'habitude, c'est 6,50 € en fait, à partir ados ou adultes, hein, et c'est 3 € pour les enfants. Donc, on est sur un prix qui reste abordable, hein. C'est une volonté de l'association de rester toujours abordable. Mais le fait de la gratuité, c'est parce que, voilà, on sait que la culture, c'est pas toujours évident, accessible pour tout le monde, et que c'est bien aussi de faire gratuit, notamment à l'occasion des 20 ans. C'est pas mal de faire ça aussi en cadeau d'anniversaire.
0: Voilà, donc le week-end du 25 septembre, les 20 ans de la Maison de la Chauve-Souris. 20 ans, c'est assez de temps, Mylène, pour voir quand même évoluer des êtres vivants et leur environnement. En 2006, au moment de l'ouverture du musée, vous nous l'avez dit tout à l'heure, une des plus importantes colonies de grands rhinolophes de Bretagne avait élu domicile à ce moment-là dans les combles de l'église de Carnac-Cléden. Aujourd'hui, en 2026, on vit de façon de plus en plus inquiétante et visible les conséquences du dérèglement climatique. Comment est-ce que ça se traduit pour nos amis les chauves-souris en 20 ans? Est-ce que vous avez vu évoluer l'espèce ou en tout cas le milieu qui accueille l'espèce?
1: En 20 ans, alors oui, il y a des espèces, parce qu'il faut savoir quand même qu'on a 22 espèces différentes rien qu'en Bretagne. Certaines ont eu une décroissance en fait de population de chauves-souris, d'autres sont un peu plus stables, d'autres c'est très rare qu'il y ait une vraie croissance des chauves-souris. Ce qui explique un petit peu cette baisse, alors c'est sûr que cet été avec les fortes chaleurs, la faune sauvage a souffert, hein, pas que les chauves-souris, des cas de déshydratation, de dénutrition aussi, parce que par manque d'insectes. C'est aussi un des objectifs du musée, hein, c'est de proposer des solutions. Après, les chauves-souris, il y a plein de causes qui font qu'elles ont un peu régressé sur l'ensemble du territoire. Il y a la perte d'habitat.

0: voyant qu'on fait même plus attention, les voitures, les bus, les gens qui parlent, les magasins, les terrasses. Bon, à Pontivy, ça va, on est un peu plus tranquille. Et puis, la nuit arrive, donc petit à petit, tout se calme, les rideaux des commerces se ferment, les lumières s'éteignent, les rues se vident. Et là, bizarrement, on commence à entendre plein de choses qu'on n'avait jamais vraiment remarquées. Le bruit d'une voiture qui passe au bout de la rue, un ascenseur qui fonctionne dans un immeuble pourtant complètement silencieux, quelqu'un qui rentre chez lui avec ses clés qui tintent dans le couloir. Et forcément, c'est aussi l'heure où le moindre bruit devient suspect. Un craquement dans l'appartement, bon, c'est sûrement le parquet. Un bruit dans la cuisine, le frigo. Une porte qui bouge, le vent. Et si vraiment quelque chose tombe tout seul à 2h du mat, là, on va quand même attendre demain pour enquêter. Parce que la nuit, notre cerveau a visiblement décidé qu'il avait envie de nous faire un peu peur. Mais nous ne sommes pas les seuls à avoir une vie nocturne. Il suffit de lever un peu les yeux ou plutôt de regarder autour de soi pour découvrir tout un monde qui s'active une fois le soleil couché. Les chats commencent leur petite vie parallèle, les insectes sont encore là. Et puis il y a bien sûr les chauves-souris qui choisissent le créneau où tout le monde est parti dormir pour commencer leur journée. Pendant que nous, on est sous la couette, elles sortent, chassent, volent entre les bâtiments et profitent de la nuit. Et finalement, elles connaissent peut-être mieux que nous les rues, les parcs, les arbres, les coins un peu plus tranquilles. Sauf qu'elles n'ont évidemment pas besoin de Google Maps. Et pendant que certaines chauves-souris commencent leur soirée, une autre partie de la population, elle, continue simplement à travailler. Et ça, on l'oublie assez facilement. À 3h du matin, il y a quelqu'un dans un hôpital qui travaille, quelqu'un qui conduit un bus, un camion, qui surveille un bâtiment ou quelqu'un encore qui termine son service dans un bar. Et quelque part, il y a déjà un boulanger en train de préparer le pain qu'on viendra acheter quelques heures plus tard. Avec nos yeux à moitié ouverts et notre cerveau encore en mode ne pas déranger. Puis il y a tous ceux qui sont simplement réveillés, les fêtards, qui se demandent s'ils rentrent maintenant ou s'ils restent encore une petite heure. Ceux qui viennent de rater le dernier métro et qui regrettent instantanément toutes les décisions prises depuis 19h. Ceux qui travaillent le lendemain matin mais qui, à 2h40, trouvent soudain que c'est le moment parfait pour regarder un documentaire de 2h sur les poulpes proposé par l'algorithme. Et puis les insomniaques, ceux-là, ils connaissent vraiment bien la nuit. Ils savent l'heure exacte à laquelle ils ont regardé leur téléphone pour la 12e fois. Ils connaissent le bruit du radiateur, celui du voisin du dessus. Et ils ont probablement déjà essayé toutes les techniques possibles pour s'endormir. Compter les moutons, ne surtout pas regarder l'heure, mettre une musique relaxante avant de finir par faire défiler leur téléphone avec une luminosité qui pourrait éclairer la rue. Au lieu de se plonger dans un bon livre, si je puis me permettre. La ville, la nuit, ça a quand même quelque chose d'assez agréable. Quand on rentre tard, on retrouve des endroits qu'on connaît parfaitement, mais qui semblent complètement différents. Une rue qu'on traverse tous les jours paraît soudain beaucoup plus grande. Les vitrines sont noires, les terrasses vides. Il reste quelques fenêtres éclairées dans les immeubles et forcément, on se demande qui est encore réveillé là-haut. Alors peut-être quelqu'un qui travaille, qui regarde une série ou tout simplement qui n'arrive pas à dormir. Peut-être quelqu'un qui, comme nous, vient simplement d'ouvrir le frigo pour la 3e fois en espérant qu'un repas soit apparu miraculeusement entre-temps. Et finalement, c'est peut-être ça qui est le plus amusant avec la nuit. On a l'impression d'être seul alors qu'on ne l'est jamais vraiment. Il y a toujours quelqu'un qui rentre, qui attend, qui rêve et qui regarde son réveil en se disant qu'il aurait vraiment dû aller se coucher plus tôt. La ville, elle, ne dort donc jamais complètement. Elle baisse juste le volume.
1: Merci beaucoup, Erel. Donc, la nuit en ville, mais la nuit à Kernas-Kleden, le musée de la chauve-souris, il est bien fermé, je crois. Mylène ?
2: Alors, la nuit, oui, il est bien fermé. Oui.
1: on va pas lancer encore de nouvelles légendes urbaines, mais vous organisez tout de même régulièrement des nuits de la chauve-souris, et je crois.
2: Oui, oui, oui. En fait, tout l'été. L'été, nous, on vit la nuit. On organise au moins 3 fois par semaine... des soirées d'observation, donc où le public va observer les chauves-souris, notamment qui sortent des combles de l'église, et on leur apporte bien évidemment plein d'explications sur ce petit animal, hein, et on leur fait écouter le bruit des ultrasons. Mm-hmm. avec nos détecteurs.
1: Avec vos bad box.
2: Avec les bad box. Effectivement, ce qui nous permet comme ça de pouvoir en fait transformer le bruit des ultrasons que nous, humains, nous ne pouvons entendre en bruit audible, donc que pour le coup, on va pouvoir capter. Et donc de faire découvrir que chaque

0: chauve-souris ne produit pas le même son.
1: Chaque chauve-souris a son propre ultrason. Et puisque l'été touche déjà à sa fin, on ne va plus trop avoir l'occasion de sortir avec vous de nuit, mais on va revenir sur vos horaires d'ouverture du coup en journée à partir de cette rentrée 2026. C'est du mercredi au dimanche de 14h à 17h30, c'est bien ça ?
0: Oui, actuellement c'est encore ça et pour les vacances d'automne, ce sera encore ça.
1: Donc la maison de la chauve-souris à Carnas-Cléden, vous qui nous écoutez, si vous avez envie de découvrir, mercredi au dimanche de 14h à 17h30. Et à Carnas-Cléden, il y a aussi quelque chose de très impressionnant, je crois que c'est l'église du village, puisqu'elle a été construite au XVe siècle et qu'elle est surnommée la reine des chapelles bretonnes, parce que c'est une merveille de l'art gothique.
0: Alors oui, c'est l'autre attraction, on va dire, de la commune de Carnas-Cléden. Oui, l'église est clairement en architecture gothique et elle est magnifique, elle est très très grande. Et tout son charme aussi réside dans l'intérieur, puisque elle a des magnifiques fresques, que ce soit au niveau du chœur et au niveau des chapelles. Mmh. Donc elle a ce charme-là.
1: Et on sait que les chauves-souris, elles sont souvent utilisées en tant que symbole, notamment dans l'art et la littérature gothique. Mais mis à part ça, est-ce que vous pensez qu'il y a une affinité particulière entre l'architecture gothique et les besoins des chauves-souris ? De quoi les chauves-souris, elles ont besoin pour se sentir bien et s'installer quelque part ? Et en quoi elles ont trouvé ça dans cette église à Carnas-Cléden ?
0: Alors les chauves-souris, il faut savoir qu'elles, en tout cas certaines espèces aiment bien les églises, dans le sens où il y a un côté qui est tranquille, elles ont besoin d'espace, donc souvent des combles d'église, une charpente d'église, c'est pas là où on manque d'espace, elles ont besoin d'espace, elles ont besoin de tranquillité et elles ont besoin de ne pas se sentir menacées, que ce soit par un prédateur naturel ou que ce soit par nous, peut-être être humain. Donc souvent les églises leur permettent cela et ce sont des charpentes en bois là où elles peuvent effectivement s'accrocher.
1: Donc ce n'est pas spécialement une démarche spirituelle de leur part.
0: Je ne pense pas.
1: On avance doucement dans cette émission et il est déjà 18h26 si vous écoutez notre rediffusion de l'après-midi. Et la fête des 20 ans de la Maison de la Chauve-Souris, c'est donc les 25, 26, 27 septembre. Et ça, c'est déjà dans 10 jours, donc nous, on commence déjà un peu à se demander ce qu'on pourrait faire ce week-end, le week-end du 19 et 20. Et ça tombe bien, puisque Erel, tu es allée à la rencontre de Agnès Brosset, qui t'a parlé des Journées du patrimoine.
2: Ce week-end, à l'occasion des Journées du patrimoine, un chœur de 100 chanteurs amateurs va se former à Carnas-Cléden et à Pontivy. Derrière ce projet, il y a Agnès Brosset que nous accueillons aujourd'hui sur RBG. Bonjour Agnès et bienvenue.
3: Bonjour Erel.
2: Alors ce week-end, tu organises un concert un peu particulier, on va en parler. Mais avant, on va te présenter un peu quand même. Alors maintenant, tu es directrice artistique au sein de l'association Académie d'art vocal. Mais tu étais avant tout professeure de chant lyrique au Conservatoire de Pontivy. Alors comment est-ce que tu en es arrivée dans le monde de la musique et du chant lyrique ?
3: Oh là là, ça c'est une grande aventure. En fait, bien sûr, parallèlement à ma vie de professeur, j'ai eu une vie de chanteuse. Ça fait quelques dizaines d'années, j'ai eu l'occasion de travailler avec Berry Eward, qui était quelqu'un qui s'intéressait beaucoup à la musique médiévale. Et donc j'ai été prise de passion pour cette musique-là. Et j'ai créé dans les années 80-90, un ensemble vocal qui s'appelle Colortalea, dont on va fêter ce week-end les 30 ans de la création de la messe de Carnas-Cléden. Car avant, nous chantions déjà depuis quelques années.
2: Alors, on va parler d'un de tes gros projets, voire le plus gros. En 2018, avec l'association, tu as racheté l'Eden Palace, l'ancien cinéma fermé depuis 1990. Alors, pourquoi ce lieu et qu'est-ce qui t'a séduite ?
3: Eh bien, bah évidemment, c'est un rêve d'avoir un lieu où on puisse créer, un lieu où on puisse faire des résidences, voilà, créer des spectacles, accueillir des artistes. Nous, on a formé avec Frédéric Lory, mon binôme pianiste, on a formé énormément de chanteurs professionnels qui maintenant montent des groupes, etc. Bon, pour pouvoir les épauler, les recevoir, les aider à faire leur résidence. Et bon, voilà, c'est un rêve. Voilà, on a beaucoup de mal, on cherche toujours des mécènes, on a beaucoup de mal à faire les gros travaux. Voilà, mais sinon on a une très grosse saison où on propose beaucoup de choses avec l'Académie d'art vocal.
2: Et juste pour terminer sur l'Eden Palace, du coup c'est un gros chantier, où est-ce que vous en êtes actuellement au niveau des travaux?
3: On a tout recommencé, autant ce projet était vraiment lancé sans aucun problème jusqu'au Covid, et après le Covid les banques ne veulent plus nous suivre, donc là on a avancé avec des chantiers participatifs, et donc le lieu est toujours actif pour recevoir des répétitions, des choses comme ça, mais on peut pas recevoir du public, et pour ça il faudrait vraiment qu'on soit aidé financièrement, soit par des pouvoirs publics, soit par des privés, mais pour l'instant les gros travaux ne sont pas commencés. On a refait le permis de construire, on est en cours là de refaire le permis de construire puisqu'il était dépassé, donc voilà, il y a deux dans notre association, il y a deux choses, il y a ce qu'on fait où en fait on utilise les locaux de plein de gens, en particulier du conservatoire de Pontivy Communauté et le manoir de Kerboutier sur Noyal, qui nous accueille aussi pour beaucoup de nos activités, et puis plein d'autres endroits, des salles communales, des bourgs avoisinants. Et donc ça marche très très bien, on fait des stages, des concerts, des résidences, c'est des festivals, enfin très gros festival en mai qui s'appelle Le Son du Cœur au Palais des Congrès à Pontivy, et puis festival autour de la poésie. Enfin, on fait beaucoup de choses qui fonctionnent très bien. Et puis, il y a toujours le chantier de l'Éden ou le nerf de la guerre, bah, c'est les sous. On n'a pas assez de sous. On a pensé aussi, par exemple, qu'on pourrait faire une société civile immobilière avec un certain nombre de gens qui achèteraient une part. Et évidemment, si on est 5 à acheter un cinquième à 50 000 euros, et ben, ça y est, c'est parti. Donc voilà, si vous êtes passionné d'art, que vous rêvez de voir Pontivy devenir le centre mondial de la voix...
2: Vous êtes les bienvenus dans le projet.
3: C'est déjà un petit peu, mais bon, c'est là, ça serait carrément.
2: Si on parle un peu de ce week-end, donc Color Thalea, c'est un ensemble vocal que tu diriges depuis 1986. Il fête cette année les 30 ans de la création de la messe de Kernas-Kléden. Alors, est-ce que tu peux nous expliquer en quoi ça va consister ?
3: Alors, il y a deux aspects à cette grande fête du patrimoine que nous faisons donc à Kernas-Kléden samedi, à Pontivy dimanche. Il y a le fait qu'avec le groupe Color Thalea, donc cet ensemble vocal féminin avec lequel nous avons créé la messe, et ça fait 30 ans. Donc, la messe de Kernas-Kléden, c'est l'histoire des anges à Kernas-Kléden, donc cette magnifique église qui est entre Guémené et le Faouët. Il y a une danse macabre qui est très très célèbre, et dans l'autre transept il y a des anges musiciens qui tiennent des partitions dans les mains qui sont lisibles. Donc en 1970, monsieur Jean Maillard, musicologue, découvre cette voûte et se dit mais c'est lisible, c'est très intéressant, et demande à madame Ursula Gunther d'écrire une thèse sur la provenance de ces messes. Donc madame Gunther s'y met, elle écrit quelque chose de très bien qu'elle dépose à la Bibliothèque nationale à Paris, et Gérard Lomner, qui est un musicien et écrivain va à l'ABN pour aller se documenter pour son livre « Chantres et ménestrels à la cour de Bretagne, des ducs de Bretagne ». Donc ça, c'est dans les années 90. Il tombe sur cette thèse, hein, par hasard. Et donc, il le cite dans son ouvrage, dans son livre, il met « Le trésor oublié de Carnas Kleden ». Je lis le livre, je tombe dessus, j'appelle Gérard, c'est quoi cette histoire? Il me dit que c'est donc aller à l'ABN. J'envoie maman qui habite là-bas à ce moment-là chercher la thèse. Elle n'avait pas le droit de faire des photocopies à l'époque, elle a tout recopié à la main. Et elle m'amène ça et moi j'ai reconstitué la messe de Carnas Kleden d'après cette thèse. Et donc en 1996, nous enregistrons pour Cope Braise la messe de Carnas Kleden avec l'ensemble vocal Color Thaler. Et ça a ensuite été réédité aux éditions du Layer avec un petit bouquin pour, qui allait avec et qui racontait cette histoire. Donc c'est une très belle histoire. Nous sommes très fiers de faire chanter les anges depuis 30 ans. Et sur le disque, nous avions adjoint des musiques de pèlerinage, donc c'est le livre vermeil de Montserrat. C'était des musiques au XIVe siècle, donc des musiques qui étaient peut-être antérieures, mais qui ont été chantées jusqu'au XIVe siècle, qui étaient chantées par les pèlerins, et des pèlerins qui allaient à Montserrat, donc ça c'est dans le nord de l'Espagne, ils venaient aussi de Bretagne, on le sait. Ces musiques ont été collectées par un moine au XVe siècle, qui crée un ouvrage en disant et on en a vraiment marre que ces pèlerins, ils aillent prier la Vierge Noire en chantant n'importe quoi. Donc des choses tout à fait profanes et tout pour se donner du courage à la marche. Et donc ce moine salvateur, car grâce à lui les musiques nous sont parvenues, a écrit toutes les musiques du livre vermeil. Et bien évidemment, il a remplacé les textes dont on ne saura jamais ce que c'était par des Ave Maria. Ce qui fait que là, c'est un livre de pèlerinage, ce livre vermeil qui s'appelle comme ça car il est rouge.
2: Tout simplement.
3: C'est un livre rouge tout bêtement. Et voilà. Et c'est ce livre vermeil que nous voulons partager avec des chanteurs lambda, des chanteurs amateurs, complètement, dire tout un chacun qui représenterait un peu cette grande famille des pèlerins qui étaient des gens qui venaient de toute caste sociale et tout ça et qui partaient à pied pour le pèlerinage. Et donc nous accueillons des chanteurs, voilà, même des gens qui n'ont jamais chanté de leur vie, c'est pas grave. On les reçoit à 9h30 le matin, à 10h on commence à répéter et puis ils répètent avec nous toute la journée et puis le soir, c'est à 18h à Carnas Kleden samedi, à 17h à Pontivy dimanche.
2: Donc sur le principe, c'est vraiment ouvert à tout le monde. N'importe qui peut faire partie de ce chœur.
3: N'importe qui. Parce que de toute façon, nous, quand on l'a chanté avec Color Thaler, la version qui est sur le CD ici, on l'a chanté, on n'était que des femmes. Puisque c'est un ensemble féminin. Bon. Et là, en fait, on accepte tout le monde, les hommes et tout ça, parce que les pèlerins, ils étaient des voix mélangées. Et en fait, leur donner à chanter tous les refrains, ça va mettre en relief la musique. Je pense que ça va être très, très, très bien. Et ce qui est assez intéressant, c'est qu'en fait, c'est deux moines du XVe siècle qui ont probablement été à l'initiative de ce concert. Merci. Puisque l'autre était donc Saint-Vincent Ferrier, que tout le monde connaît, puisqu'il y a des chapelles Saint-Vincent un peu partout en Bretagne. Et puis, il est venu mourir à Vannes, où là, il y a une église Saint-Vincent, il y a son tombeau. Hein. Donc, Saint-Vincent Ferrier parti de Valence et il a évangélisé en traversant les Pyrénées, donc le sud de la France. Après, il est parti sur le sud de l'Italie. Ensuite, il a remonté par le sud de la France côté est. Puis ensuite, il est remonté en Bretagne où on sait qu'il est passé un peu partout, dont à Carnas Kleden. Et ensuite, donc pour finir à Vannes. Et il s'avère que les pièces que Madame Gunther a collectées, curieusement, suivent le trajet de Saint-Vincent. Donc, on peut se poser légitimement la question, ne serait-ce pas lui qui aurait promené ses partitions dans ses bagages? Et l'autre chose qui nous fait penser à ça, que ça pourrait être Saint-Vincent, c'est que dans l'église de Carnas Kleden, il y a le transept où il y a la danse macabre, et en face, le paradis que nous chantons. Nous chantons les anges du paradis. Mais la danse macabre, c'est l'enfer. Et en fait, Saint-Vincent Ferrier basait tous ces prêches sur vous êtes pécheur, vous irez en enfer, mais grâce à, au fait que je vous amène la bonne parole, que vous allez rencontrer Jésus, et grâce à ça, vous allez devenir bon et vous n'irez pas en enfer, vous n'irez pas en paradis. Mais il faisait des descriptions de l'enfer qui correspondaient tout à fait bien aux divers rôtissoirs et trucs épouvantables qu'on trouve sur les fresques de Carnac-l'Éden dans la représentation de la danse macabre.
2: Donc il y serait lié.
3: On peut l'imaginer. On peut l'imaginer. Dans le Lit Vermeil, il y a une pièce qui s'appelle Ad Mortem Festinamus, donc les fêtes de la mort, où on a joué, nous, dans notre CD, avec une partie qui est le poids de la mort, lourd et avec une marche très lente. Et puis des instrumentaux complètement fous qui représentent la diablerie en folie. Hein. Voilà. Donc là aussi, nos pèlerins de samedi et dimanche vont chanter le refrain du Ad Mortem Festinamus.
2: Ça promet d'être une belle aventure et justement, si jamais on veut y participer au dernier moment, comment est-ce qu'on s'inscrit ?
3: Très très facile. Alors l'idéal, c'est de s'inscrire avant sur l'adresse mail de l'Académie d'art vocal. Donc ça c'est edenpalace.pontivy@gmail.com. Mais si vous n'avez pas eu le temps de le faire, venez quand même.
2: On prend tout le monde, on a dit.
3: On prendra tout le monde. Donc, il faut arriver à 9h30, parce que je compte une demi-heure pour qu'on s'installe, qu'on explique le mode de fonctionnement de la journée. Donc ça, c'est dans les deux endroits. Ensuite, dans la matinée, on apprend tous les refrains du Livre Vermeil. L'après-midi, on met en place ces refrains avec les couplets, avec tout ça, et puis surtout la mise en scène, où est-ce qu'on est, comment on rentre, comment on sort, où est-ce qu'on va et tout ça. Donc, bon, les pèlerins, ils vont bouger un tout petit peu. Et puis après, concert. Alors, vous pouvez venir juste la journée à Carnac-l'Éden, vous pouvez venir juste la journée à Pontivy, mais vous pouvez venir les deux. C'est tout à fait possible. Pour l'instant, nous avons une quarantaine de personnes d'inscrits à Carnac-l'Éden et une trentaine à Pontivy. Ça peut être 100 personnes en tout, ça peut être 100 personnes, ça peut être plus même si on veut. Voilà, ne venez. Si vous hésitez à venir en disant oui, mais je suis pas bon, je sais pas chanter, etc. Ce sont des musiques qui sont pas difficiles et de toute façon qui seront chantées à l'unisson par le chœur. Et ce qui est beau, c'est tout ensemble avec les percus, tout ça. Mais et puis même si c'est un peu faux, c'est pas grave. C'est l'esprit de cette journée qui compte.
2: L'harmonie se fera de toute façon.
3: Ouais, ça sera bien. Je sais que ça sera bien.
2: Vous l'aurez compris, il reste des places, donc n'hésitez pas. Merci beaucoup Agnès Brosset. Colortalea, donc c'est en concert ce samedi 19 septembre à l'église de Carnac-l'Éden et dimanche 20 septembre à la basilique Notre-Dame de Joie de Pontivy. Et pour vous inscrire, rendez-vous par mail à l'adresse edenpalace.pontivy@gmail.com. Merci et Kenavo.

0: Merci beaucoup RL pour cette interview d'Agnès Brosset. Et toi Clément, maintenant tu nous parles des métiers de la nuit.
1: Et oui, la nuit, pendant que certains dorment, d'autres travaillent. Ici, une brève sélection de métiers de non-durnambules que je vous propose. Petit tour du côté du Moyen-Âge avec les veilleurs de nuit. Ils parcourent les rues pour surveiller les incendies, gérer les soulards et les voleurs, sans doute pour réduire le sentiment d'insécurité croissant dans nos campagnes moyenâgeuses. Une sorte de système d'alarme, le vélérissure de l'époque, mais avec un homme qui crie, car ils étaient aussi tenus de donner l'heure. Vous pouviez avoir la douce voix d'un de ces veilleurs de nuit qui vous réveille à 2h du matin pour vous dire qu'il est 2h du matin. C'est assez pratique.
0: Il est 2h du matin.
1: Quoique peu confortable pour la qualité du sommeil. Plus tard, en Angleterre, pendant la révolution industrielle, on trouvait les réveilleurs professionnels, un travail qui consistait à réveiller les ouvriers avant leur journée de travail. Ils tapaient directement aux fenêtres avec une longue perche, un métier assez ingrat et pas forcément très reposant pour les ouvriers. Pas de possibilité de mettre le réveil en silencieux. Il y a aussi dans le même genre les allumeurs de réverbères qui étaient chargés d'allumer les lampadaires à la tombée de la nuit et de les éteindre au matin. Un métier qui a progressivement disparu avec l'arrivée de l'éclairage automatique. Aujourd'hui, certains métiers nocturnes sont assez évidents, comme gardien de nuit ou gardien de musée. Un métier que j'imagine assez flippant, se retrouver seul pendant plusieurs heures dans un musée vide entouré de statues et de portraits, c'est pas forcément le poste le plus rassurant quand on entend un bruit dans un couloir, sauf si vous vous appelez Ben Stiller et que vous travaillez au Muséum d'Histoire Naturelle de New York et que vos collègues sont Robbie Williams et Rami Malek. Et j'en ai un petit dernier que j'ai trouvé assez fun, il y a les testeurs de toboggans aquatiques, un travail qui consiste notamment à vérifier la vitesse, les trajectoires et la sécurité des attractions avant leur ouverture au public, donc forcément la nuit et les derniers tests au petit matin. Un métier de technicien de maintenance, mais assez niche quand même et plutôt rigolo.
0: Merci beaucoup Clément pour cette petite, ce petit diaporama des métiers de la nuit. Et toi Gaëlle, je crois que tu as une idée de sortie pour ce week-end qui est aussi en lien avec les journées du patrimoine.
2: Et oui, plein de belles choses à découvrir ce week-end à l'occasion des journées européennes du patrimoine. Et ce sont notamment les archives départementales du Morbihan qui ouvrent leurs portes. Des expositions, notamment numériques, comme des rives aux cimes, 200 ans de photographies en Morbihan et Haute-Savoie. Il y a aussi la visite des coulisses, de la restauration à la conservation. Plusieurs visites sont prévues dans le week-end, dont deux en breton. Il y a la sélection intitulée « Les trésors s'exposent », plusieurs documents originaux, certains très anciens, pour découvrir la richesse et la diversité des fonds conservés. Et peut-être ne le savez-vous pas encore, mais les archives de votre radio associative ont leur propre fonds, un fonds qui s'appelle tout bonnement le fonds Radio Brodjunet. Donc c'est un fonds officiel des archives départementales du Morbihan. 2000 heures d'interviews, de chants, de musique qui sont dorénavant disponibles à l'écoute. Un atelier découverte proposera ce week-end de dévoiler ses recueils de chants, notamment de l'oralité, la numérisation, ainsi que le moteur de recherche permettant d'accéder à une partie de la mémoire orale, de la mémoire orale du Morbihan. Alors justement, cette plateforme, vous pouvez y accéder quand vous voulez par le site des archives départementales. Vous pouvez y retrouver plein de sons, quelques-uns en français, mais la plupart en breton. Il vous suffit de taper un mot-clé et vous pouvez passer des heures à écouter ces archives des années 80 et 90. Alors j'ai fait le test avec comme mot-clé le thème du jour de notre émission, la nuit. Et voici ce qui est apparu. Alors, on a tout d'abord des entretiens, des témoignages avec des personnes dont le métier était justement surveillant de nuit ou gardien de nuit.
3: Je tenais Locmaria Grandchamp, Irive, que tu tenais l'orot, une taquoi, hein, que taquoi a gardé à soir, déglé à Peru, Genari, de NUSC, Française, là, elle a seul orot, ou
4: oué, hein. Malgré le vêtre, oui. Iroc. Malgré le vêtre, hein.
3: Puis dès où des que leur bataille m'ont dit un mot, eux.
4: Attendez à 8 juin.
3: Ah, hier.
4: Attendez à 8 juin.
3: Urieux a blié le soir, hein, dans un vraiment, hein.
4: Oh, ben, me que je change suis bête, hein.
2: Alors, on retrouve aussi dans les archives beaucoup d'événements, bien sûr, dont le nom comporte ou comportait le nom nuit. On a par exemple Nosvezer Blady, la nuit des loups.
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2: Voilà, là c'était dans les monts d'Arrée, mais on peut aussi aller du côté de Poulaouen pour la nuit de la gavotte.
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7: nosat se zo gred vid an dik bla de ze fest ar gavot en ba poulaouen pugur hag evridiges danstro zo bekrou et bremañ deglaso.
2: Alors il y a beaucoup d'interviews, de reportages réalisés par Monique, Marie-Laure, Germaine, Loïse ou encore David dans ce fond Radio Brodjunet. Mais il y a aussi beaucoup de musique, des chanteuses, chanteurs, sonneurs enregistrés à l'occasion de concours ou de filages. Donc n'hésitez pas à aller fureter sur le moteur de recherche et en tapant « nuit » justement, on tombe sur énormément de sons enregistrés à l'occasion des nuits de la Cornemuse.
8: Il y avait moyen de bien ne faire un peu sans musique, gueule bignot ou gueule bombarde demain.
9: Il y a Baranzon et Bagat Timperzo. Timperle. Timperle, hein. Mais Pedjahi Damzer, Mathéé Boud, Laboureux et Gaborondra, ça ça.
8: Oh, le blé à Well, hein. Avec de vous, Penaus, avec de vous, musique à Mossin. Retisez Laboureux et Grand Urblé à Well.
10: Du concours de seconde catégorie, troisième, le bagat de Pontivy. Second, le bagat du Moulin Vert de Quimper. Et champion, seconde catégorie 1992, le bagat Kéris de Paris.
2: Et rendez-vous sur patrimoine-archive.morbihan.fr pour accéder à cette plateforme et au programme de ce week-end. Vous pouvez aussi vous rendre sur journeedupatrimoine.culture.gouv.fr pour retrouver les animations et propositions près de chez vous.
11: Merci Gaël. Et pour compléter le programme des réjouissances de ce week-end, Amélie, tu as rencontré un druide.
0: Pour célébrer les 90 ans de la Creden Geltiek Olvedel, l'association La Clairière des Trois Essences organise deux jours d'immersion dans la tradition celtique à Caudan. Ça se passe demain, vendredi 18 septembre et puis samedi 19 septembre à Caudan. Et on reçoit Didier Pro qui va nous parler un peu du programme de ces deux journées. Bonjour Didier.
12: Bonjour.
0: Merci d'être avec nous. Alors déjà, vous fêtez les 90 ans de la création de la Creden Geltiek. C'est quoi la Creden Geltiek?
12: Alors c'est un groupe druidique qui a vu l'allumage de ses feux il y a donc 90 ans, dans les années 30-36, grâce à trois personnes qui ont voulu réveiller un petit peu l'esprit celte et l'esprit druidique de Bretagne, qui était jusqu'à présent un petit peu dominé par la culture anglo-saxonne. Et donc ces trois personnages se sont réunis et ont dit qu'il fallait réveiller la Bretagne pour relancer le druidisme. Et ces trois personnages, ce sont Morvan Maréchal, mm-hmm. qui a été connu aussi pour avoir créé le drapeau breton, le Gwenadu, Francis Bayard du Cairn. Et puis,
0: il y en a un troisième,
12: Rafik Tulou, ça y est, j'ai retrouvé son nom.
0: Donc ces trois personnes, Didier Pro, ont créé la Creden Geltiek Olvedel pour réveiller, comme vous dites, une tradition druidique qui est proprement bretonne.
12: Oui.
0: Et non anglo-saxonne.
12: Oui.
0: Et c'est vendredi 18 et 19 septembre, il va se passer quoi au juste?
12: Alors le vendredi 18, nous avons une exposition en début d'après-midi de 14h à 20h où nous allons montrer des objets que nous avons traditionnellement qui existent depuis les fondateurs du mouvement. Et puis nous avons une expo photo qui montre des mégalithes, bien que les mégalithes n'ont pas été placés par les druides, hein, mais ils s'en sont servis. Et puis le soir, nous aurons un spectacle avec Azilis Monroe et en première partie à Dragante. Ce sont des joueurs de harpe assez connus.
0: Donc des concerts.
12: Pour des concerts, tout à fait. Et le samedi, nous aurons une cérémonie druidique à 10h du matin à Caudan, toujours. Et l'après-midi, un cycle de 3 conférences qui seront animées par nos responsables. Un historique de la Creden Keltiek, l'explication de la religion cosmique des Celtes d'après les monnaies. Et le troisième, c'est le point sur le calendrier celtique. Et la journée se terminera par un pot de l'amitié.
0: Et une cérémonie druidique, j'ai l'impression que c'est l'un des cœurs un peu de la manifestation de ce week-end. C'est quoi une cérémonie druidique du coup ?
12: Alors ce sont des réunions que nous faisons tous les... Nous avons 8 cérémonies par an et nous fêtons l'évolution de la saison et de la nature autour de nous. Et là, cet événement, nous célébrons Dialokatos, qui est le remerciement pour la production de la Terre, de tout ce qu'elle nous aura donné au cours de l'année. Alors c'est vrai que cette année, ça a été un petit peu difficile, puisque avec la sécheresse, les rendements ont été moins importants. Mais dans le principe, on remercie à chaque fois. Et on commence l'année après, au mois de novembre, autour du 1er novembre, en fonction de la première lune, par ce qu'on appelle au niveau profane Halloween, mais qui pour nous est le début de l'année.
0: Et habituellement, ces cérémonies druidiques, elles se passent entre druides, mais cette fois, ça va être public ou c'est toujours public ?
12: C'est toujours public, mais nous sommes sur un lieu privé en général lorsque nous faisons les cérémonies. Donc, c'est sur invitation par des gens qui ont envie de nous rencontrer, il n'y a aucun problème. Mais là, on le fait au niveau public en ayant une information plus large, histoire de contacter un petit peu plus de personnes qui pourraient être intéressées et se rendre compte qu'on n'est pas des sorciers ni des fabricants de potions magiques.
0: Donc, histoire de nous rassembler un peu plus nombreux et nombreuses autour de la tradition celtique et druidique à Caudan, ça se passe demain, le 18 septembre, et samedi 19 septembre. On vous attend nombreuses et nombreux. Est-ce que vous pouvez nous dire un petit mot plus précis sur l'endroit où ça se passe à Caudan et le prix de ce festival, Didier ?
12: Le spectacle du vendredi soir et l'exposition du vendredi également aura lieu à la salle des fêtes Joseph Le Ravadec à Caudan. Les conférences auront lieu à la salle Glenmore, à l'espace Rostand, 19 rue des Chênes, à Caudan également.
0: C'est noté. Merci beaucoup Didier Pro de nous avoir présenté cet événement des 90 ans de la Creden Keltiek Olvedel.
12: Merci.
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0: Vous êtes toujours dans Chant contre chant le jeudi en direct et ça n'a rien à voir cette fois ni avec la nuit ni avec les chauves-souris. Mais moi j'ai aussi une idée de sortie militante pour ce week-end puisque je rappelle que le collectif de soutien aux victimes des pesticides qu'on avait reçu dans Chant contre chant il y a quelques semaines se réunit ce samedi pour un pique-nique à Cléguérec à 10h30. Donc si vous connaissez des personnes malades ou qui dans leur travail ont été au contact de pesticides, n'hésitez pas à rejoindre le collectif pour le pique-nique à Cléguérec ce samedi 19 septembre à 10h30. Si besoin, le collectif peut aider à monter des dossiers de reconnaissance de maladies professionnelles. Vous pouvez réserver pour le pique-nique par mail à victime.pesticides.56. @ecosolidaire.fr ou en téléphonant directement à José Nadan au 06 07 09 18 51 06 07 09 18 51. Notre émission le jeudi en direct de Chant contre Chant, elle touche bientôt à sa fin et Mylène, on va vous laisser nous rappeler les dates à venir pour la Maison de la Chauve-Souris.
13: Alors, les 20 ans, c'est le 25, 26 et 27 septembre et on vous attend nombreux.
0: Merci beaucoup. Et pendant qu'on était micro éteint, on s'est rendu compte que certaines d'entre nous pensaient que les chauves-souris étaient aveugles. Et vous nous disiez, Mylène,
13: pas du tout. Les chauves-souris voient très bien, même si elles vont plus utiliser la nuit leur principe d'ultrason, d'écholocation pour être plus précises dans leur vol et dans leur chasse à l'insecte.
0: Donc encore un préjugé à déconstruire sur les chauves-souris. Merci beaucoup d'avoir été avec nous, Mylène Huguet. Merci Erel, merci Gaëlle, merci Clément pour la co-animation. Chant contre chant, le jeudi en direct, c'est déjà terminé. On se retrouve pour un nouveau magazine jeudi prochain. Si vous nous écoutez ce midi en direct, dès 13h aujourd'hui, vous retrouverez Trouzerguer et puis notre playlist de l'après-midi. À 17h, Awelamfen et puis à 18h, la rediffusion de ce magazine. Merci d'avoir partagé ce moment de radio avec nous. Kenavo.
2: Kenavo. Merci.

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présent, tout va bien. Pour combien de temps? Je n'en sais rien. La seule chose qui est sûre, c'est que pour l'instant, on se maintient. Jusqu'à présent, tout va bien. Touchons du bois, promenons le chien. Crois-tu qu'on sera repris demain? Ou feront-ils

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4: Pourquoi les Égyptiens momifiaient-ils leurs morts ? Pourquoi les Égyptiens ont-ils mis au point un cérémonial et des techniques aussi complexes ? Pourquoi ne pas enterrer leurs morts ou les brûler ? Parce qu'ils croyaient à la réincarnation. D'accord, mais pourquoi pratiquer la momification avec potions, bandelettes et services religieux ? Il leur suffisait de laisser les défunts en l'état et d'attendre sans souci qu'ils se réincarnent. Les Égyptiens décomposaient le corps humain en quatre éléments distincts. L'enveloppe charnelle, l'âme, l'ombre, la personnalité de l'individu. Les croyances religieuses indiquaient qu'après le décès, ces quatre éléments partaient dans des directions différentes. Pour une bonne réincarnation, il fallait qu'ils restent rassemblés. Aussi, les Égyptiens pensaient que l'enveloppe charnelle intacte empêchait les trois autres éléments, l'âme, l'ombre et la personnalité, de partir dans une mauvaise direction. Pour imager, comme l'aluminium conserve la saveur du poisson cuit au four en papillote. Si la famille du défunt n'était pas assez riche pour le momifier, ou si l'embaumement n'avait pas été effectué selon les règles, les survivants craignaient non pas que le défunt ressuscite, mais qu'il subisse une mauvaise réincarnation. Par exemple, qu'il se réincarne sans ombre. La crainte était fondée. Mal enveloppé, l'ombre pouvait partir dans une direction opposée à celle des trois autres éléments. Le défunt serait revenu à la vie sans que son ombre ne suive.
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0: Ah ouais? C'est normal, je t'ai expliqué. Il y a eu une explosion.
1: Oui.
0: Et l'agitation moléculaire due à cette explosion...
1: La quoi?
0: L'agitation moléculaire.
1: Ah ouais.
0: Provoque une élévation thermique suffisante pour enflammer les matières environnantes.
1: Ouais, ouais.
0: C'est alors ce qu'on appelle la combustion.

0: comprends?
1: Ouais, ouais.
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C'est plus qu'un travail de nana, de commander à ceux qui savent lire. Surtout que t'as appris avec moi ce que veut dire le mot antimilitariste, parachutiste. 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

Mais si t'es vraiment trop gêné d'être payé à ne rien faire, tu peux toujours te recycler chez tes petits frères. 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

aller encore plus bas. Vous pouvez plus bas encore.

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